0: 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D'abord de l'élégance, un trait de Sacré-Cœur et deux doigts de douaneau. Une piaf, quelques moineaux et Joséphine Baker.
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0: Princesse de Javanaise.
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0: La tour de Moulin Rouge et deux de Notre-Dame. La paix de Macadam. Décorée d'un chaland d'Anvers ou d'Amsterdam. En canal.
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0: Arletty.

pourrait être une note de jazz dans un quartier latin, une rue sur l'Oise, au fond d'un bar tabac, et la résine tabac sur un genou de croix.

0: away, Catherine.
1: Staying away. Bye.
0: Bye.
1: Bye. No, I can't.
2: Ça pourrait vous finir de poussière de métro, mais n'en prenez pas trop.